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1: 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C'est pas seulement même. Donc, parce que tout Haïti n'a pas voulu nous perdre du match face à la République Dominicaine. Parce que c'est une belle victoire. Une victoire qui allait droit au cœur de chaque grand Haïtien. Et jusqu'à présent, nous avons un chapeau bas pour l'entraîneur qui a fait un good job. Trois matchs, l'un de l'autre affilé, trois victoires. 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